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1: Non,
0: c'est quoi? 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
1: Eh oui.
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